0: Les Calédoniens et en particulier les habitants de la province sud ont fait le choix d'un vote utile, très majoritairement, les non-indépendantistes. Je crois que d'abord le choix de l'union a été important, le choix de dire qu'on était le plus rassemblés possible pendant cette élection et qu'on portait un message sans ambiguïté sur le maintien de la Calédonie dans la République d'une part. Et d'autre part sur le modèle de société auquel on croit, celui du respect de la démocratie, du mérite et de l'égalité entre tous. Voilà, merci beaucoup.
1: Élection provinciale en Nouvelle-Calédonie, ça y est, c'est fait. C'était dimanche dernier, pendant toute la journée, une élection à un seul tour. Et finalement, après tout ce bruit, on se rend compte que les équilibres du pouvoir dans cette collectivité française sont peu ou prou restés les mêmes, avec quand même, vous venez de l'entendre, une victoire très retentissante de la part des loyalistes non-indépendantistes, un bloc uni et fort, comme il se décrit lui-même, et en particulier à la province sud, qui est aussi la plus riche et la plus peuplée de Nouvelle-Calédonie, avec sa capitale Nouméa. 28 sièges sur 40, c'est une majorité écrasante pour le moins, qui se traduit aussi à la proportionnelle en représentativité au Congrès de la Nouvelle-Calédonie, qui est l'espèce de parlement de ce territoire, et où l'on retrouve donc, sur les 54 sièges à pourvoir, eh bien, 24 pour les non-indépendantistes, mais il ne faut pas oublier, au niveau du Congrès, à part la dominance des non-indépendantistes dans le Sud, eh bien les provinces Nord et Île-Loyauté, où il y a aussi donc au Congrès un bloc qui va se retrouver indépendantiste et qui est resté très important. Au total, pour les indépendantistes, ce sera 25 sièges. Après, il faudra faire la part des choses entre les deux branches de ce mouvement indépendantiste. D'un côté, le FLNKS, Union Calédonienne, plutôt radical, et de l'autre côté, le PALIKA, un parti qui avait fait campagne séparément et qui apparemment semble aussi faire au passage les frais de ces dernières élections. C'est vendredi donc que les trois provinces à leur niveau vont élire chacune leur président respectif. Et la semaine prochaine, vendredi 10, le Congrès va se réunir avec pour ordre du jour l'élection de son président et de son bureau. Et c'est là qu'apparemment les choses vont redevenir sérieuses parce qu'entre ces deux blocs indépendantistes et non-indépendantistes, eh bien, on retrouve un petit parti, celui qu'on a surnommé souvent dans la précédente mandature, le parti des Faiseurs de Roi. Il s'appelle Éveil Océanien et désormais il a 4 sièges, un de plus que lors du précédent mandat. Et ça, ça le pose une nouvelle fois dans une position d'arbitre, comme il a pu le faire lors des 7 dernières années de la précédente mandature, en arrivant même à mettre au perchoir une femme de son parti, Velma Falaeo. Déjà, on le sait, les négociations sont largement entamées entre tous les partis pour essayer justement encore une fois de trouver une coalition et une majorité, ne serait-ce que relative. Et comme pour les fois précédentes, eh bien c'est du côté de l'éveil océanien qu'on va faire sa cour. L'éveil océanien qui, une nouvelle fois, se déclare prêt à discuter avec tout le monde. Bref, aussi, au passage, à faire monter les enchères. Mais ce n'est pas fini, il y a une suite encore, parce que lorsqu'on aura élu un président ou une présidente du Congrès, eh bien, il faudra aussi désigner un gouvernement qu'on appelle collégial, car il est censé lui aussi refléter toutes les tendances du paysage politique de Nouvelle-Calédonie. Et puis il y a aussi autre chose qu'on attendra même après tout cela, c'est une éventuelle reprise des pourparlers, des négociations entre tous ces partis et le gouvernement français qui voudrait bien trouver une solution à cet épineux dossier qui traîne depuis au moins 4 ans. Là aussi, tous les partis en présence qui se retrouvent du coup à nouveau aux manettes en Nouvelle-Calédonie, eh bien, ils se déclarent prêts à reprendre le chemin de la table des discussions. Une proposition faite par Sébastien Lecornu, le Premier ministre français. Même si beaucoup ne sont pas convaincus, loin de là, y compris les non-indépendantistes, qui considèrent que désormais, il n'y a plus rien à attendre de ce gouvernement, et que donc ils préféreraient, eux, attendre la présidentielle de 2027 et recommencer les négociations avec une nouvelle équipe au pouvoir, à commencer par un président et un gouvernement français. D'ailleurs, on le sait maintenant, les élections présidentielles devrait se dérouler et commencer au premier tour le 18 avril 2027. Autant dire que tout cela se rapproche à grands pas et que même selon les dires de Sébastien Lecornu, en ce qui concerne la Nouvelle-Calédonie, la pire des choses, ce serait que ce dossier revienne s'inviter au milieu de la campagne électorale nationale. On attend d'ailleurs dans les prochains jours une délégation de la France insoumise, ouvertement favorable aux indépendantistes. Il y a quelques jours, ils étaient déjà plusieurs partis à se positionner sur ce dossier en pleine campagne électorale, comme par exemple le Rassemblement national de Marine Le Pen. Sur ce même dossier de l'évolution statutaire, indépendance, autonomie, coïncidence ces derniers jours, le 29 juin, ceux qu'on appelle là-bas en Polynésie les autonomistes, eh bien, ils célébraient ensemble l'anniversaire de l'installation du statut d'autonomie pour la Polynésie française. C'était en 1984, une occasion pour celui qui fut longtemps aux manettes de la Polynésie, Gaston Flosse, 93 ans maintenant, eh bien, de réaffirmer ce à quoi il croit désormais dur comme fer, c'est-à-dire qu'en matière d'autonomie, eh bien, après toutes ces années, la Polynésie française a atteint les limites de l'exercice et désormais, selon lui, il est temps d'aller plus loin avec un statut qui pourrait évoluer vers une forme de souveraineté stratégique partagée. Tout ceci alors qu'en Polynésie aussi, tout comme en Nouvelle-Calédonie, eh bien, de l'autre côté, en face, il y a des indépendantistes actuellement au pouvoir et qui, eux, ont une idée un peu plus radicale de la notion d'indépendance. Tout ceci en sachant, et chacun le sait, des deux côtés de l'échiquier politique polynésien, que si on faisait un référendum aujourd'hui sur l'indépendance de la Polynésie française, eh bien ce serait le non qui l'emporterait sans équivoque. Un autre vote un peu plus léger en Polynésie française ce week-end, c'était l'élection d'une jeune femme de 22 ans. Elle s'appelle Leia Diar. Elle vient d'être couronnée Miss Tahiti. Et elle succède à celle qui est désormais Miss France pour cette année et qui s'appelle Inaupoko Devez. Elle était d'ailleurs là, Inaupoko, sur place. Elle faisait partie du jury en compagnie de célébrités comme Adriana Carambeu et son nouvel amoureux Marc Lavoine. Et puis retour en Mélanésie, puisque ça y est, ça a été annoncé après de longues semaines de retard. L'accord Nakamal a été signé entre Vanuatu et l'Australie. Un accord stratégique, mais qui a aussi pour particularité et pour accent d'exclure toute notion de possibles établissements d'une base militaire étrangère dans cet archipel voisin de la Nouvelle-Calédonie. On peut néanmoins trouver dans cet accord des notions qui font référence au maintien de l'ordre public, si besoin, de la part de l'Australie à Vanuatu. Entre les lignes, un peu partout, en fait, ce que tout le monde cherchait, c'était de voir comment Vanuatu pouvait se débrouiller à signer un texte qui permettrait de contourner la sempiternelle rivalité entre les États-Unis et leurs alliés dans le Pacifique, donc en première ligne l'Australie, et de l'autre, évidemment, la Chine. La Chine qui compte aussi de nombreux amis dans le petit Pacifique insulaire, en particulier en Mélanésie, comme par exemple aussi les îles Salomon. Les îles Salomon qui ont d'ailleurs conclu, il y a quelques années, un pacte qui pouvait être interprété comme relevant de la sécurité régionale avec Pékin. Et puis, influence aussi et soft power, comme on dit maintenant, ça se passe en Nouvelle-Zélande. Et c'est une première, parce qu'il y a quelques jours, se sont tenues dans le pays du long nuage blanc l'annonce des premières étoiles du guide Michelin attribuées à des établissements néo-zélandais. Signe des temps, parmi tous ces lauréats, il y a quand même une mention spéciale attribuée à un restaurant qui s'appelle Tala et qui s'inspire de la cuisine des îles Samoa, car il ne faut pas oublier quelque chose qu'il faut prendre en compte aussi en gastronomie, eh bien c'est le fait que la Nouvelle-Zélande, et en particulier Auckland, peuvent toujours être considérés comme l'endroit de la planète où se trouve la plus grande communauté océanienne. Ainsi va la vie en Océanie. Je vous souhaite une bonne semaine.